Les relations humaines sont entachées de trop de négativité. Il y en a qui vont manger, boire et faire tout avec vous. Et l'instant d'après, ils vont dire des saletés sur vous. Il y en a qui sont avec vous juste pour des intérêts. Et aujourd'hui, on se demande s'il y a la sincérité dans l'amitié. Les vrais amis, c'est ceux-là qui pouvaient donner leur vie pour leur prochain. Mais aujourd'hui, c'est toujours guidé. Et aujourd'hui, il y en a qui vont crier votre nom parce que vous avez de l'argent ou quelque chose à leur donner. Mais dès le moment où vous n'avez plus rien, tout le monde vous fuit. Mais Dieu ne nous fuira jamais. Raison pour laquelle on te dit que même si tout le monde te laisse tomber, sache que Dieu est toujours là. Il y a aujourd'hui des gens qui avaient de la fortune et se retrouvent du jour au lendemain sans rien. Et du coup, ils n'ont plus d'amis. Il y en a qui ont été abandonnés par leurs femmes, par tous leurs amis. C'est des moments certainement difficiles. Il y en a qui ne supportent pas, qui tombent dans l'alcool, dans la drogue. Il y en a qui vont jusqu'à se suicider. Mais sache, man, que tout ce que Dieu fait est bon. Et prends toujours la vie du bon côté. Prends la vie en philosophe. Hold the cup fit avec Robin Estamal et Behan Selassie qui te parlait de l'hypocrisie de l'homme envers son prochain. Et juste après lui, on va retrouver Joseph Hill qui rend un hommage vibrant à Bob Marley à travers la version Listen to This. Brother Bob Marley.

adorable Bob Marley. Feel it in America. Un hommage rendu à Bob Marley à travers la version avec Joseph Hill. Sa mort a été ressentie en Amérique. Mais en Jamaïque, nous l'avons senti plus. Oui, parce qu'il était un héros national. Nous avons senti sa mort. Nous l'avons ressenti en Europe. Partout dans le monde. Et les Rastaman le ressentent plus parce qu'ils ont perdu le roi du reggae.

brother Bob Marley, rest in peace. Combattant de la liberté, la voix des sans-voix, qui avait à sa charge quotidienne plus de 4000 personnes. C'est ça un leader. Un leader qui se soucie de son peuple. Et pour que tu comprennes de façon claire, c'est pour te dire que Bob Marley nourrissait par jour plus de 4000 personnes en Jamaïque. Et je te dis bien par jour, plus de 4000 personnes. Alors, quoi de plus normal que le lui rendre un hommage vibrant? Une version que je dédie à tous les guerriers, toutes les guerrières, pour te dire que la vie, elle est faite de haut et de bas. Yeah. Si la première fois, ça n'a pas marché, il faut réessayer, man. Ne baisse pas les bras.

Bonjour à tous et à toutes. Heureux de vous retrouver. On peut considérer qu'il y a un bon moment qu'on s'est plus entendu sur cette chaîne, la FSK, la radio via Internet 83.0 www.fsk-hh.org. Ce bonjour vient du fond du cœur de votre serviteur Claude Bouchot depuis Hambourg, dans le studio A de la radio FSK. Bonjour à toutes et à tous, chers auditeurs et auditrices de FSK Hambourg. Bienvenue dans votre émission Akonda, un espace de dialogue, d'analyse et de réflexion consacré à l'Afrique, à sa diaspora et aux grandes questions qui traversent notre monde. Au micro, comme je l'ai tantôt dit, votre serviteur Claude Bouchot depuis Hambourg. Pendant les trois prochaines heures, nous allons ensemble parcourir l'actualité africaine, analyser les enjeux géopolitiques du moment et mettre en lumière les initiatives de la diaspora africaine ici en Europe. Akonda, c'est aussi un pont entre les cultures, un lieu où l'Afrique parle d'elle-même, où la diaspora partage ses expériences et où les idées circulent librement. Installez-vous, chers auditrices et auditeurs, confortablement. L'émission commence maintenant.

Nous allons monter en force en Afrique du Sud et vous connaissez cette charmante demoiselle Feu, Brenda Fassi, qui est aux côtés de tous les déprimés, pour ne pas dire tous les oppressés, et qui a chanté durant toute sa vie. Et aujourd'hui, elle suit la plateforme que vous pouvez aller et puis l'écouter. Cette femme, elle est merveilleuse. Ici, votre serviteur Claude Bouchot, depuis le studio A de la radio FSK, je vous embrasse.

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La revue de presse est marquée par l'actualité africaine et cette actualité africaine, nous partons à Conakry pour la dissolution de 40 partis politiques. C'est l'où d'Alain Diallo appelle à l'union des forces vives et nous allons aussi en Côte d'Ivoire où nous avons plus de 400 concours administratifs ouverts pour 2026. Les inscriptions prévues du 16 mars au 30 avril.

Nous partons RDC, le Congo, le président de la FECOF Foot, condamné à la prison à perpétuité pour détournement et blanchissement d'argent. Il faut noter que la justice congolaise a rendu un verdict retentissant dans une affaire de corruption impliquant les plus hauts responsables du football national. Le président de la Fédération congolaise de foot, FECOF Foot, Jean-Guy Blaise Mayolas, a été condamné par coutumance à la prison à perpétuité. Une décision qui secoue profondément la gouvernance du sport au Congo.

Nous allons maintenant au Cameroun. Au Cameroun, Samuel Eto'o défend sa gestion financière à la tête de la FECAFOOT. Le président de la Fédération camerounaise de foot, FECAFOOT, Samuel Eto'o, a réagi aux critiques portant sur la gestion financière de l'instance qu'il dirige. À l'occasion d'une intervention en marge d'un événement organisé par Digital B, agence, face aux interrogations récurrentes sur la transparence financière de la fédération, l'ancien capitaine des Lions indomptables a tenu à préciser la nature de ses responsabilités au sein de l'institution.

nous partons maintenant en Ouganda. Au-delà du cas Besigye, la question de l'espace démocratique au cœur du débat politique. Il faut noter ici que l'affaire entourant l'opposant ougandais, Kizza Besigye, dépasse désormais la simple controverse judiciaire. Elle s'inscrit dans un débat plus large sur l'état de l'espace démocratique en Ouganda et sur la place de l'opposition dans un système politique dominé depuis près de 4 décennies par le président Yoweri Museveni. Les tensions se sont ravivées après des déclarations attribuées au chef de l'armée ougandaise, également fils du président, évoquant une possible exécution par pendaison de l'opposant historique. Cette annonce, qui a circulé dans plusieurs réseaux militaires et militants du moins, et médiatiques, a suscité une vague d'inquiétude parmi les défenseurs des droits humains et les acteurs politiques de la région. Au-delà de la polémique, l'affaire met en lumière un climat politique déjà marqué par une méfiance profonde entre le pouvoir et une opposition qui accuse régulièrement le régime de verrouiller les institutions.

ça, c'est le grand like d'Oubé sur la fréquence du bonheur FSK 93.01.4. Nous allons cet après-midi vous laisser vibrer depuis votre position, je pense, à Conan Albert, depuis sa position. J'espère que le grand garçon, il va bien. Nous sommes au 43-25-00-46. Ceux qui voudraient bien nous joindre sur la fréquence du bonheur FSK 93.01.4. Si vous êtes sur un canal, et puis si vous voulez écouter l'émission depuis votre position, vous faites le 3xW, F comme Fofana, S comme Sierra Leone, Sierra Leone, K comme Kilo, minus HH.org, et vous tapez, vous aurez un petit bouton qui ressemble à un bouton de play, vous tapez sur ce bouton et vous allez m'écouter depuis votre position. Nous allons continuer la musique, parce que cette retrouvaille, elle sera faite de gaieté. J'espère qu'il y a beaucoup qui entendaient, mais il est parti où Claude, ça fait longtemps qu'on n'entend plus cette voix-là sur la fréquence du bonheur. Cette voix-là est de retour et vous serez servi tous les deuxièmes et les quatrièmes samedis du mois de 14 à 17 avec la musique africaine et aussi l'actualité africaine qui va aussi embellir. Ça, c'est la nouvelle version de l'émission à Konda. Vous pouvez appeler partout où vous êtes. Vous pouvez appeler le 040 43 25 00 46. Ce numéro, vous le composez, vous serez en direct avec nous pour participer à cette émission. Sans plus tarder, nous allons faire vivre au son de la musique ivoirienne une charmante beauté qui n'est plus à présenter. Je vous laisse à deviner qui c'est.

la Côte d'Ivoire, nous allons transiter au Cameroun. Et cette chanson, je la dédie à tous les amoureux, et les amoureuses du continent. Je vous exprime ici ma sincère reconnaissance et puis écoutez-moi ça.

040 43 25 00 46. Et si vous faites vous composez ce numéro, on va vous prendre en direct. Évitez de m'appeler sur mon portable parce que je suis actuellement connecté et ça serait difficile de vous décrocher. Appelez-moi plutôt au 040 43 25 00 46. Comme je disais, nous allons voir la technique pour nous retrouver avec celle que nous adorons fort qui se nomme ici Charlotte Dimpanda. Bon, mais si Charlotte Dipanda n'est pas prête, nous allons continuer à, cette fois-ci à retourner encore en Afrique du Sud pour écouter un grand de la musique.

nous avons écouté, comment ça s'appelle, le Magic System. Voilà, Magic System, feat DBB. Et ils ont mouillé maillot, voilà. Et puis, nous continuons toujours en musique. Nous sommes toujours en Côte d'Ivoire. Et après, nous irons au Cameroun. Du Cameroun, nous allons partir au Mali. Et tous ceux qui voudraient bien nous joindre, appelez le 43 25 00 46. Et vous serez calés. Et là, vous pouvez dire tout ce que vous voulez à vos correspondants, à vos doudous, à votre bien-aimé. Et parce que là, le week-end commence peu à peu avec la radio FSK. Écoutez ça.

grand diva José Woman, Woman King. T'as capté, voilà, office musical, voilà. C'est la diva, la musique ivoirienne. Elle est plus à présenter partout où l'attendez. C'est que c'est la Côte d'Ivoire qui est présente. Écoutez-moi ça.

souhaite bon anniversaire à ma petite princesse, princesse Maïna Gbosho, la petite qui a eu son 1 an d'anniversaire, et je vous la salue quelque part, en fait, bisous à vous, bisous à toi, et ton grand-père te dit un gros coucou, et surtout, joyeux anniversaire à toi, ma pisse. Voilà, de la Côte d'Ivoire, nous allons encore foncer parce que là, quand les Ivoiriens sont là, ça bouge. Vous voyez, le langage ivoirien a conquis toute l'Afrique entière, qu'on le veut ou pas, et le nouchi, et surtout le nouchi. On va parler du nouchi sur cette fréquence, ça fait partie des différentes séquences que nous allons avoir sur cette chaîne, la Radio du Bonheur, FSK 93.01.4. Soyez connectés, vous faites le www.f comme Fofana, S comme Sierra Leone, K comme Kilo, minus HH.org. Allez dans cette page, sur cette page, disons, et puis vous cliquez sur le bouton play, vous serez en direct avec vos serviteurs Claude Bouchot, qui n'est plus à présenter. Je vous salue, je vous kiss de partout où vous êtes, depuis votre position. Nous sommes au studio A de la radio FSK d'Hambourg.

morceau de Tedje Vala qui fait fureur en Afrique et tu partout sur les réseaux sociaux, c'est du jamais vu. C'est du jamais vu. Et le jeune prodige aujourd'hui qui est devenu international à travers cette mélodie, je vous laisse découvrir cette mélodie sur la fréquence du bonheur, FSK 93.101.4.

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2: Voilà, c'est KJ Vara qui a fait le son et ça cartonne sur toutes les chaînes du monde entier. Nous sommes depuis le studio A de la radio FSK. La radio FSK, tous ceux qui voudraient bien se connecter, faites le www.fw comme Fofana, S comme Sierra Leone, K comme Kilo, minus HH.org. Et vous allez sur la page, vous verrez un petit bouton de play, appuyez dessus seulement, vous serez en direct avec vous, serviteur Claude Bouchot, depuis le studio A de la radio FSK. Alors, nous allons continuer le show. Aujourd'hui, c'est le show, c'est la reprise. Et il ne faut pas vraiment que les gens soient un peu crispés. Il faut décrisper tout le monde. Et c'est le show jusqu'à 17h. Ceux qui voudraient bien intervenir à cette émission, vous pouvez faire le 43 25 0046. Et là, vous serez en direct avec nous. Mais je dédie ce morceau à tous les habitants, et surtout les Africains, et surtout les Ivoiriens qui sont en bout ici. Je vous embrasse tous, je vous quitte tous. Et puis, appelez le 43 25 0046. Dites ce que vous avez sur le cœur pour votre Dulcinée. La radio FSK, la chaîne du bonheur est là pour vous encourager à faire ce qui est bon pour vos partenaires. Voilà. Alors, appelez le 43 25 0046 et puis on va s'en jaillir. On continue toujours la musique, cette fois-ci avec celle que je vous disais que j'aime beaucoup. Je ne sais pas ce qui se passe. Je l'ai supplié plusieurs fois et elle n'est pas venue. Je ne sais pas pourquoi, mais on va essayer encore pour une dernière fois. Cette fois-ci, peut-être qu'elle sera la bonne. Et cette fois-ci, je considère que ça sera la bonne. Sinon, si elle ne vient pas, on sera obligé de la zapper. Et puis, nous allons passer à autre chose. Et comme je disais, elle s'appelle Charlotte Dimba. Dipanda, voilà, Charlotte Dipanda, qui nous chante ici une chanson que j'aime beaucoup. Et je voulais bien dédier cette chanson-là à tous les amoureux, ceux qui sont bien réveillés ce matin et qui sont tout à côté de leur dulcinée. Ça, c'est pour vous.

Cette chanson, j'ai la dédiée au grand Nibo, le président de Wé, Aweda. Ça, c'est pour toi et aussi avec ta douce Aka Pepetu, que j'adore bien, la madre. Et aussi, j'ai dédié cette chanson aussi à ma grande fille qui s'appelle quelque

0: Voilà, nous continuons toujours en musique. Cette fois-ci, nous allons nous retrouver encore. Nous allons aller certainement cette fois-ci, comme je disais, en République démocratique du Congo. Et là-bas, nous allons voir ce qui se passe là-bas. Je pense que tout a été fait pour que nous nous retrouvions. Mais les gens me disent, mais attends, frérot, qu'est-ce qu'on fait? Est-ce qu'on reste toujours au Cameroun, ou est-ce qu'on doit se retrouver encore cette fois-ci? Et je lui ai dit, on peut rester au Cameroun comme on peut aller en Côte d'Ivoire. Et donc, aller en Côte d'Ivoire, on va trouver des garçons comme Espoir 2000, qui aussi n'est plus à présenter. Il fait partie des artistes que votre serviteur Kouboucho a fait venir en Europe, et surtout en Allemagne, où on a eu vraiment de belles tournées qui ont laissé aussi de grands souvenirs ici. Et nous allons retrouver Espoir 2000, mais comme je disais, appeler et puis demander le morceau d'Espoir 2000, ou bien tout ce que vous voulez comme musique, et puis nous serons là pour vous égayer jusqu'à 17h. Voilà, en direct de la radio FSK, studio 1 de la radio FSK, nous allons continuer cette fois-ci, écouter Espoir 2000 sur son tout dernier qui est Mouillé, c'est mouillé.
1: Espoir en direct.

0: Voilà, si Mangeke O. Voilà, ça se passe sur la radio du Bon FSK 93.01.4. Si vous êtes naturellement en bout, et puis, si vous n'êtes pas en bout, vous pouvez également aussi aller sur le www.93.0.4 et puis là vous serez avec nous. Voilà, ça bouge pas ici. Nous allons continuer la musique.
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studio de la radio FSK est transformé à l'ambiance folle. Je salue toute la jeunesse de Condeuse, sans oublier les responsables de la mutuelle de Condeuse. Je vous adore, je vous embrasse et j'espère que nous allons travailler ensemble, la main dans la main, pour qu'il y ait l'unité, enfin qu'on puisse bâtir le village de Condeuse, qui est un village cher à nous tous. Écoutez-moi ça.

à toute la jeunesse de Kangde. Ça, c'est pour vous danser au son de la musique. Nous sommes, vous êtes au studio de la radio FSK depuis Puyambou. Je vous salue, je vous salue, je vous salue. Kangde n'est pas un petit village, c'est un grand village. Il faut qu'il y ait l'unité, l'unité que nous recherchons tous. Soyez tous connectés au son de la musique ivoirienne. Et puis, nous allons passer aussi en musique à Kiev pour vous saluer depuis votre position. Je vous adore et j'espère que nous allons créer tous les événements possibles afin que Kangde soit au sommet des sommets. Ça, c'est pour vous, la jeunesse de Kangde, les responsables de la mutuelle et puis l'ancien président Mambo. Ça, c'est pour toi.

un gros coucou à Madame Assi depuis sa position. Et aussi ma tante chérie, aussi Jeanne Abois, sans oublier Madame Loua, vous tous et le grand vice-président. Voilà, le vice-président de la mutuelle de Condé qui est Inda Edmond. Chapeau à toi, grand.

salutations continuent, ça connaît toujours, ça connaît toujours. Je prends vraiment mes condoléances à tous ceux qui nous ont quittés malheureusement et je salue particulièrement au sérieux, comment il va, le grand agent de sécurité que j'ai nommé ici. Voilà, son nom va venir après.

studio à la radio FSK d'Ambou est transformé en une salle de danse. Ça moule, ça bouge, ça bouge, ça bouge, ça bouge. Et puis je dédie ce morceau au grand Sylvain Ahui depuis Kong 2. Mon gars, ça c'est pour toi. C'est pour toi. J'espère que tu es calé, que tu écoutes la radio du bonheur FSK 93.1.4. Et puis je salue le grand commandant Thierry, sans oublier Assis Prince. En tout cas, c'est pour vous cette chanson. Et puis ça moule, ça danse. Voilà, voilà, voilà, voilà. Et le petit Gabin, sans oublier Croix-Rouge, voilà, Croix-Rouge, il s'appelle le petit, qui est devenu, voilà. Alors, je salue toute la jeunesse de Comte, sans oublier son président de la jeunesse, et sans oublier ma petite soeur chérie, qui est la présidente des femmes de Comte 2. Vous avez un garçon qui est en bout, qui vous salue depuis sa position, j'espère que vous allez aimer ça, ça c'est pour vous.

Paul Henry depuis sa position, un grand. Et puis, de passage, je voulais saluer ici le président de Ouais, Nimbo Aristide. Ça, c'est pour toi. Et puis, nous allons, naturellement, on ne va pas trop faire en ce fond. Voilà la Côte d'Ivoire, mais on va aller encore dans d'autres pays. En tout cas, la jeunesse de Congo 2, je vous embrasse. Et puis, la population de Congo 2, je vous salue depuis votre position. Vous avez un fils qui est dans les murs d'un studio à Dambour, qui est la radio FSK, et il vous embrasse depuis votre position. J'espère que vous recevez sans l'émission qui passe. Je vous adore. Je vous adore. Et puis, entre nous, payez vos cotisations. Voilà, cotisations. Mettez l'argent dedans pour qu'on puisse faire des projets pour le village. OK? Allez, je vous embrasse encore. Et puis, on continue le show jusqu'à 17h00. C'est FSK 93.101.4. Si vous voulez écouter cette émission, vous tapez 3xW. Voilà, point F comme Fofana, S comme Sierra Leone, K comme Kilo, mettez le moins au milieu, voilà, et puis vous tapez hh.org. Et puis quand vous tapez, vous faites ça. Voilà, quand il dit, tu as dit, le studio à la radio FSK est transformé en salle de danse. Je vous embrasse, la jeunesse de Kong de ça, c'est pour vous. Et puis, attends, hein, payez vos cotisations. Voilà, payez vos cotisations. Et puis, on va faire les réalisations pour le village. Hein? Est-ce que vous avez compris? Ah oui. Le grand sécurité, agent de sécurité, c'est toi sur toi au compte pour mettre du calme dans le village. Et tu prends ton bonhi, voilà ton bonhi, et puis il faut qu'il y ait vraiment la sécurité au village. Ah oui, tu as compris? Voilà, et puis je disais que, en tout cas, vous faites vraiment un travail formidable. La présidente des femmes, le président, la présidente des femmes qui est Antoinette Bouchot Abbé, voilà, et puis aussi le président de la jeunesse, un petit très dynamique, je te salue de passage, et puis en toi vous tous qui vous battez pour que le village soit un village rayonnant, je vous embrasse tout, je vous quitte, mais en temps, payez vos cotisations, voilà. Adhérez à la mutuelle. La mutuelle, elle va apporter le bonheur. Pour ça, adhérez-vous pour qu'on puisse faire beaucoup vraiment de projets. Je compte sur vous et le bureau compte sur vous. Un passage, je salue Apollinaire, voilà le grand Apollinaire. Ça, c'est les hommes forts. Et de passage, je voulais saluer aussi le grand Michel depuis sa position à Londres. Ça, c'est pour toi, grand frère. Et puis, ceux que je n'ai pas appelés, ne pensez pas que je les ai oubliés. Mais la mutuelle, c'est pour vous. Et puis, on va travailler ensemble. Bisous à vous, écoutez la musique qui passe et puis on se retrouve. Ouais, j'ai fait un tour à Paris pour saluer la grande pasteur Léa qui nous suit depuis sa position et puis je salue la ministre Roshi, voilà, la grande ministre Roshi, celle qui nous a aussi forgé, formaté en de passage. Je voulais saluer le grand professeur, un éminent professeur ici des 10 séries et puis sans oublier Aïe, Yapi Yapo, ça c'est pour toi. Et puis bien entendu, je salue aussi le professeur Paul Yaoundé. Maître Evariste Ounché, comment tu vas aller?

un salut spécial aux responsables de Ivoi FAO. J'espère que vous êtes branchés. Coucou aussi au président Johnson Kwadjo. Et sans oublier le grand débaillé. Débaillé, tu présentes vraiment mes condoléances les plus attristées par rapport à cette malheureuse situation que tu traverses. En l'occurrence, la perte de ta soeur. En tout cas, un frère, beaucoup de courage. Et surtout que Dieu l'accompagne. Et que aussi Dieu te donne la force pour surmonter cette période difficile. En tout cas, cette chanson aussi, c'est pour vous, pour toi, c'est pour toi et pour vous tous, pour tous ceux qui sont suivis. Ivoi FAO et surtout les anciens d'Ambou. Voici les anciens d'Ambou, ils savent faire de belles choses. Et ça se passe sur la fréquence du bonheur, FSK 93.01.4. Et si vous appelez le 43 25 0046, vous serez en direct avec nous. Et puis, dites ce que vous voulez à ceux qui vous écoutent depuis les quatre coins du monde. Ou bien, vous tapez le www.f comme Fofa. S comme Sierra Leone, K comme Kilo, minus HH.org. Et puis vous serez, vous tapez, tu vois, si vous êtes dans la page, vous tapez sur le bouton play, et puis vous serez en direct avec votre serviteur Claude Bouchot depuis le studio A de la radio FSK 93.01.4.

toujours en musique. Cette fois-ci, nous partons en pays. Ouais, pour ne pas qu'il y ait. C'est un guillemets, vous faites en ces fonds. Nous, on ne fait pas en ces fonds. Nous partons en pays. Ouais, pour souhaiter vraiment un morceau, je le dédie à tous les frères ouais, de la communauté ivoirienne. Qui sont... En tout cas, amusez-vous bien. Et ça, c'est. Comment il s'appelle déjà? Comment il s'appelle déjà? Voilà. Ça, je le dédie à tous les ouais dans vous et puis à tous les ouais du monde. Je dédie ce morceau au grand président des ouais, Nibo Aristide, depuis ta position. Je te dédie ce morceau et sans oublier le grand Olivier Ouya et sans oublier Sylvie Ouya.

Voilà, nous sommes allés en pays, il y a vraiment de bonnes choses, y a, en tout cas, il y a tout, il y a de bonnes choses là-bas, et puis sur la fréquence du bonheur, FSK 93, on ne peut pas rester sur la fréquence du bonheur sans faire aussi un clin d'œil à tous les frères et sœurs. On est parti chez les Ouais, on va aller chez les BT, on va aller aussi chez les Aki, pourquoi pas, on va aller chez les frères du Nord, voilà, c'est ça la radio FSK du à la chaîne du bonheur, et comme je disais, vous pouvez être connecté sur la www.f comme Fofana, S comme Sierra Leone, K comme Kilo, minus hh.org, et puis vous cliquez sur le petit bouton de play, et puis vous êtes avec votre serviteur Claude Bouchot qui vous enjaille depuis le studio à la radio FSK, et j'espère que vous allez vivre ce bonheur, qu'il partage aussi avec vous, et puis l'énergie positive qu'il faut avoir entre nos relations, c'est très important. Et oublier un peu de la calomnie, voilà. Non, c'est tout pour rigoler. Alors, donc, nous allons continuer en musique cette fois-ci. Nous allons, comme je l'ai dit, nous sommes toujours en pays, ouais, et un jeune talent que j'adore beaucoup. Et ce jeune, vous allez le découvrir aujourd'hui, quand il sera positionné, je vous ferai écouter la bonne musique que ce jeune fait. Et franchement dit, je suis vraiment émerveillé. Et il s'appelle... DJ Diatis Gouaon, ça c'est aussi voilà, c'est aussi chez nous, voilà, chez nos pays, et j'espère que vous aurez l'occasion de découvrir ce jeune là, ce jeune talent, et je vous laisse vraiment apprécier, hein, apprécier vraiment ce jeune, et là après vous me direz si c'était une erreur que j'ai faite en vous faisant écouter un tel jeune, hein, qui fait aujourd'hui le bonheur de la musique. Voilà, il fait le bonheur de la musique ivoirienne. Je vous laisse découvrir le jeune Jissé Dianti. Voilà, Jissé Dianti. Et puis, on va passer encore à d'autres choses que vous connaissez certainement. Écoutez-moi ça.

c'était, je m'excuse, c'était une chanson BT. Voilà, nous battons chez les BT. Après, nous allons nous retrouver encore chez les Ouais. Et puis, et si vous voulez vraiment de la bonne musique et de la gaieté sur la chaîne du bonheur qui est la radio FSK 93.0 101.4, soyez connectés jusqu'à 17h. Et je vous laisse écouter cette fois-ci. C'est le bon. Et écoutez le grand Ouest. Voilà. Et je

Qui dit bien, tout se passe sur la fréquence du bonheur. Qui dit qu'on peut pas jouer la radio? Qui dit qu'on peut pas jouer la musique BT sur une chaîne allemande? Ça se joue ici sur la fréquence du bonheur, FSK 93.01.4.

nous sommes de retour sur la fréquence du bonheur FSK 93.101.4. Si vous êtes déjà connecté, vous nous appelez au 43 1 040 43 25 0046 et vous pouvez poser, vous pouvez solliciter une chanson quelconque que vous voulez bien entendu solliciter à votre dulcinée ou à votre femme, à votre mari, à votre tonton, à votre soeur, en tout cas tout le monde à qui vous voulez vraiment vous adresser pour leur souhaiter vraiment quelque chose de bon, voilà. Appelez le 43 25 0046 et puis vous êtes en direct avec nous. Voilà, nous continuons toujours en musique. Cette fois-ci, nous allons partir à Chenon Pays. Voilà, à Chenon Pays. Comme je dis, voilà, nous allons partir à Chenon Pays. Voilà, à Chenon Pays. Quand il dit à Chenon Pays, il y a des gens qui sont jaloux. Mais écoute, on va faire comment? On s'en fout des jaloux. On s'en fout des jaloux. Voilà, nous allons partir à Chenon Pays. Et puis, cette fois-ci, c'est une chanson que j'adore beaucoup. J'espère que vous allez aussi apprécier cette chanson. Voilà, mais c'est plus voilà musique à qui est, et c'est qui se présente à Lobby Akonda ou bien à Dof de Bronze. Voilà, nous allons essayer de voir qui est-ce qui est là pour qu'on puisse vraiment jouer la musique de Chenon, à Chenon Pays. Voilà, à Chenon Pays. Qui dit qu'on ne peut pas jouer la musique actuelle sur une chaîne allemande? Voilà, écoutez-moi ça. Et ça se passe sur la chaîne allemande qu'on appelle FSK 93.101.4 depuis votre position à Congo, là-bas, votre chance. Il y a une chanson actuelle qui se passe sur une radio allemande. Et qui est le promoteur de la musique actuelle? Il s'appelle Claude Bouchot et il est pointé depuis sa position. Voilà, je vous adore. Et puis écoutez ça.

Je dédie spécialement ce morceau à lui, à lui, à lui, à lui, le grand à lui. Ça, c'est pour toi, Sylvain. À lui, Sylvain, ça, c'est pour toi. Et sans oublier aussi le président de la jeunesse de Kongde et surtout la présidente aussi des femmes de Kongde. Je vous adore et je vous embrasse. Ça, c'est pour vous.

c'était la musique à Thier que vous avez écouté. Nous continuons toujours cette fois-ci. Nous allons encore en pays, un pays BT pour écouter encore une musique qui nous vient droit. Voilà. Quand c'est bon, c'est que Claude Gauchois est présent. Écoutez la radio FSK, la chaîne du bonheur, qui fait le bonheur de tout le monde. J'espère que vous êtes tous connectés cet après-midi pour écouter la musique ivoirienne, aussi africaine. Voilà, je veux dire la musique africaine. Et cette fois-ci, c'est encore Jean-Marc Kati. Voilà, Jean-Marc Kati, un talent, disons, un petit qui fait vraiment son petit bonhomme du chemin. Et je l'adore. Écoutez aussi, et vous allez apprécier.

un jeune artiste qui n'est plus à présenter, qui fait son petit bonheur de chemin. Il s'appelle ici Jean-Marc et la chanson s'appelle Pété. Voilà, écoutez ça. Ça se passe sur la fréquence du bonheur FSK 93.101.4.

nous continuons toujours cette série musicale. Et sans musique non-stop, il est exactement 16h00, voilà, 16h00. J'espère que vous nous écoutez depuis votre position où vous êtes. Et puis je disais que nous aurons maintenant musique non-stop jusqu'à 17h00. Donc, soyez connectés, soyez calés, comme on le dit. Et puis, écoutez-moi ça.

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Ça, c'est les doyens qui se reconnaissent dans ces chansons. Je le dédie, cette chanson à la Miss Paul B, la grande Pauline. Ça, c'est pour toi, ma grande. Et sans oublier aussi, toutes les charmantes dames ivoiriennes qui nous écoutent depuis les quatre coins du monde. Dodo, ça c'est pour toi. Et Dodo, chérie, j'espère que tu vas bien, que tu as commencé le week-end avec l'humour et puis l'amour, la gaieté en toi. Bisous à toi. Je voulais saluer ici tous ceux qui nous écoutent depuis les quatre coins du monde. Ça, c'est le grand Mario qui est le tout puissant OK Jazz sur l'Afrique du Bonheur, FSK 93.101.4. Si vous voulez écouter l'émission, vous pouvez faire 3xw.f comme Fofana, S comme Sierra Leone, K comme Kilo, minus HH.org. Et quand vous rentrez dans le programme, sur la page, vous cliquez sur Play, en petit en haut, cliquez sur Play, et puis vous êtes dedans. Allez, je vous embrasse fort, et puis nous écoutons Mario jusqu'à la fin.

Rise plutôt. Ça, c'est les grands dieux, les bons dieux temps. J'espère que vous allez apprécier cela. Nous faisons un tour maintenant à Guinée-Conakry, où il y a des charmantes dames qui font aussi de belles choses là-bas. Et de la Côte d'Ivoire, nous sommes allés en RDC, nous voulons partir, mais nous sommes revenus en Côte d'Ivoire. Maintenant, nous allons tous au parc cadencé, voilà, au parc cadencé. Nous allons maintenant en Guinée-Conakry, et puis de la Guinée-Conakry, maintenant, nous allons revenir, effectivement. Nous allons passer aussi, comme je disais, au Burkina, après Burkina. Nous allons partir également aussi au Mali. Donc, faire le tour de tous les pays africains. Écoutez-moi ça. Ça se passe en Guinée.

de ce morceau à tous les frères et sœurs de la Guinée qu'on a créé. Ça, c'est pour vous, sans oublier le grand Faudé. Ça, c'est pour toi, mon gars. C'est l'Afrique tout entière qui est représentée sur FSK, la chaîne du bonheur, FSK 93.01.4. 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Chez vous, écoutez ça.

nous continuons toujours. Cette fois-ci, nous partons au Mali pour retrouver un grand de la musique malienne. Parce que là, quand vous êtes sur la fréquence du bonheur FSK 93.0, c'est que vous êtes sévi dans tout.

après le Mali. Nous partons maintenant après le Mali, comme je l'ai dit. Nous allons partir maintenant au Niger. Au Niger, vous savez que la musique nigérienne est une musique que j'adore, Et pour cette mélodie qui va passer, je voudrais vraiment dédier cette chanson à au docteur Ali Dou depuis sa position depuis le Niger. Et je voulais aussi Garba, ça c'est pour toi, et puis tous les frères et sœurs du Niger, ça c'est pour vous, écoutez ça. Et puis vous me dites, attention, est-ce qu'on peut écouter une musique nigérienne sur une chaîne de radio allemande? Je vous dis oui. Et cette chaîne-là, elle s'appelle FSK 93.0101.4. Ou vous faites 3 fois www.fsk-hh.org. Et puis vous aurez un petit point de play. Vous cliquez sur ce point play. Et là, vous êtes à la radio. Écoutez-moi ça, cette musique que j'adore beaucoup. Et j'espère qu'elle va aussi également plaire à tous les frères et sœurs du Niger. Ça, c'est pour vous, Garba. Et c'est pour vous aussi, docteur Ali Dou, depuis votre position.

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Si, quand votre serviteur Claude Bouchou est là, tout se passe. Tous les pays sont représentés ici. Nous sommes au Niger et ça, c'est pour vous, docteur Lidou, et sans oublier Garba. Et naturellement, Soulé, ça, c'est pour vous.

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Si vous voulez nous joindre, faites le 040 43 25 0046 et puis vous pouvez intervenir. Ça, c'est pour vous, les frères de sang du Niger.

nous allons quitter le Niger, transiter par le Niger. Nous allons nous rendre maintenant au Burkina Faso, pour le pays des hommes intègres. Voilà, comme je disais, nous allons nous rendre maintenant au pays des hommes intègres, le Burkina Faso que j'ai nommé ici, et la chanson qui va passer, j'espère que ça va vous plaire. Alors, écoutez-moi ça, et puis je salue de passage le grand Maïga, comment tu vas? Et puis le président Kabore, Astrid Kabore, et sans oublier Diallo Abdoul, ça c'est pour vous, et ça se passe sur l'Africain du Bonheur, FSK 93.01.4.

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1: Je dédie ce morceau à ma grande, grande miss. Alisa, Kouedraogo et sa petite Naila, ça c'est pour vous. N'oubliez le grand Maïga, ça c'est

Ce morceau, Fressin Abdoul, Diallo, comment tu vas, un garçon? Et puis le président, le grand président, Kabouré, Al-Srid, et sans oublier les autres, ça c'est pour vous. La princesse Naïla, comment elle va? Et sans oublier sa maman chérie, Aliza, oui, Draogo, ça c'est pour vous.

Ça, c'est le grand Enskofis. Enskofis sur la fréquence du bonheur FSK 93.0101.4. Quand Enskofis faisait le zoblazo en son temps, je sais qu'il y a des gens qui n'étaient pas encore nés, mais la radio FSK vous fait encore revivre cet temps fort de la musique ivoirienne. Et puis, Enskofis, c'est aussi le Zogloda Zo. Écoutez-moi ça. Zogloda Joué. Voilà. Zogloda Joué, Zogloda Joué. Voilà, ça, c'est le Enskofis qu'on écoute sur la fréquence du bonheur FSK 93.0101.4.

poursuivre toujours en musique et cette fois-ci nous allons terminer en beauté avec celui qui fait aussi l'honneur de la musique ivoirienne et qui fait du tapage partout et écoutez-le et puis on va vous dire au revoir.

passé un bon moment cet après-midi avec vous, avec la musique ivoirienne, la musique africaine tout entière. Et je vais vous quitter en vous disant, en vous donnant un autre rendez-vous. Et l'émission Akonda de votre serviteur Claude Bouchot a lieu tous les deuxièmes samedis du mois de 14 à 17. Donc c'est le 28 du mois prochain, mais certainement que nous allons décaler. On sera le 4 avril prochain. Et avec ça, soyez connectés et puis partagez. Voilà, partagez le clip, pourquoi pas partager ce qui se passe, surtout c'est le 93.1 101.4, ou bien vous faites le 3xW, F comme Fofana, S comme Sierra Leone, K comme Kilo, minus HH.org. Et arrivez sur la page, vous cliquez sur le bouton Play et puis vous êtes avec nous. Voilà, c'est pas du tout fini, nous allons continuer. Voilà, nous allons continuer vraiment à la fin de cette émission. J'espère que vous l'avez si aimé et nous allons nous donner rendez-vous encore pour le samedi prochain. Voilà, samedi prochain et sur cette même chaîne, soyez retenez la chaîne. Voilà, les gens me font rire, mais c'est pas grave. Voilà, nous allons terminer cette émission en beauté. Et puis, j'espère que vous allez bien chez vous tous. Je disais que l'émission prend son fin. Et j'espère que vous avez aimé cet après-midi, le temps que nous avons passé ensemble. Et donc, je disais, nous allons boucler le boucle. Voilà, nous sommes à la fin de cette émission. Voilà, c'est ce que vous avez bien dit. Nous sommes à la fin de cette émission. Et cette émission, j'espère que vous l'avez. Nous sommes à la fin de cette émission. J'espère que vous avez aimé cette émission. Et c'est l'émission Akonda qui a lieu tous les deuxièmes et les quatrièmes samedis du mois de 14 à 18h. Et puis, on se donne rendez-vous le 28, ou bien nous allons décaler un peu, ça sera le 4 avril, soit le 28 ou le 4 avril, mais c'est même 14 à 17. Écoutez ça, c'est la fin. Je vous aime. J'espère que vous avez passé un bon moment avec moi cet après-midi sur la radio FSK, la chaîne qui fait le bonheur de tous les Africains ici en bout. D'ici là, portez-vous bien. On se revoit le 28 à 14, de 14 à 17 sur la même fréquence, 23.0101.4 ou 3xW, F comme Fofana, S comme Sierra Leone, K comme Kilo, minus HH.org. D'ici là, portez-vous bien. On se donne rendez-vous. Ciao, ciao, ciao, ciao!